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1: Est-ce qu'ils vont bien, mes amis auditeurs d'Europe 2 ce matin? Nous sommes dimanche, bon, il est encore un petit peu tôt, mais voilà, peut-être que vous êtes dans la voiture, vous avez peut-être une brocante pas très loin de chez vous, vous voulez faire les bonnes affaires en premier, donc vous arrivez très tôt. Bravo, c'est comme ça qu'on gagne de l'oseille. Merci d'avoir choisi Europe 2. Avant 8h30, la suite du Top France avec une artiste que j'aime beaucoup, Mickey, avec ce morceau qui s'appelle Ça pique un peu quand même. Le refrain rentre dans la tête, c'est exceptionnel. Mickey et puis Daisy avec Joseph Kamel qui sont 10e. On écoutera par cœur.
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nous sommes dimanche, il est 9h du matin. Vous avez eu la bonne idée d'écouter Europe 2. On prend le petit déj ensemble avec 30 minutes de pop non-stop. Je vous ai mis le buffet continental, vous allez vous régaler. Ray arrive après Katy Perry et David Guetta.

0: Europe 2, et vous, vous allez passer un good day, déjà parce qu'on le démarre ensemble. Moi, je suis trop content d'être avec vous. Et peut-être même que vous allez repartir avec 10 000 euros, puisqu'un titre du triple mix pop Europe 2 arrive. Trinix, si jamais derrière il y a Teddy Swims et le dernier Pierre Demar, 10 000 euros pour vous, 10 000 balles dans la popoche. Restez bien avec nous sur Europe 2. Trinix, dans quelques secondes.
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0: Matin, bonjour, vous écoutez Europe 2 à l'heure du petit-déj pour vous qui avez profité pour vous lever un petit peu plus tard que d'habitude. Moi j'aime bien cette ambiance de dimanche matin. T'es, ça sent le pain grillé, le café, il y a les petits jus de fruits posés sur la table quand tu te lèves pas en premier. On la connaît les techniques pour pas préparer le petit-déj, hein. On l'a fait tous. 30 minutes de pop non-stop, c'est ce que vous offre la maison Europe 2 ce matin avec Benson Boone, Ozier en classique pop Europe 2 et puis Angèle en compagnie de Justice. On écoutera What You Want, il est 10h moins quart.
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Europe 2, je me faisais une réflexion tout à l'heure en préparant l'émission. Écoutez, Benson Boone, donc je regardais un petit peu des photos du mec et tout. Et c'est le seul gars, il peut faire la coupe mulet avec une moustache.

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Pas mal de pluie ce matin, mais c'est pas grave, c'est pas ça qui va nous empêcher de passer une bonne journée. On la démarre avec 30 minutes pop non-stop. Voici Sia et Shakira, deux Star Pop Europe 2. 10h.

Europe 2, c'est dans l'actu. Nous, Français, nous consommons 4 fois plus de beurre que les Américains. Et pourtant, on a une meilleure santé cardiovasculaire. Bon, en même temps, quand je suis sur TikTok, parfois, je vois ce que les mecs bouffent. Et c'est des Dobermans, les Américains. L'autre fois, j'ai vu un gars qui trempait sa pizza. Il y avait déjà 1 kg de pepperoni dessus. Il l'a trempé dans un pot de sauce, mais immense. Quel est l'intérêt? Alors qu'un pays qui mange du saucisson, du fromage et de la charcute, vous appelez ça comment? Moi, j'appelle ça la France, mais c'est pas. Merci. Vive la France et vive les 30 minutes de pop non-stop. Voici les Black Eyed Peas, Louane et Alex Warren. C'est le dernier, petite pépite. Il s'appelle Fever Dream. Il est sur Europe 2.

0: sur Libé.
1: Avant 10h30 sur Europe 2, je vous passerai le nouveau Teddy Swims. C'est un titre du triple mix pop Europe 2, donc peut-être 10 000 euros à gagner pour vous ce matin en écoutant simplement la radio. Mais il faut écouter la bonne. Vous êtes dessus, vous touchez plus à rien. Teddy Swims et Miley Cyrus pour la suite du son sur Europe 2.
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0: Europe 2, je voulais faire une bise à Simon qui nous a envoyé un petit message. Alors apparemment on écoute Europe 2 sur la brocante de Clarensac ce matin. Rien à voir avec les bonbons, hein, les Clarensac. C'est un village dans le Gard où il y a la brocante aujourd'hui. Et bah vous qui m'entendrez là-bas, bonne brocante, profitez bien pour faire plein de bonnes affaires et surtout pour écouter les 30 minutes pop non-stop. Pas besoin de négocier ici, tout est gratuit. C'est Europe 2 qui régale, voici Imagine Dragons et This Is dans 3 minutes.
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0: Taylor Swift nous rejoint sur Europe 2.
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Un week-end de 3 jours, c'est le meilleur concept, hein, je veux rien savoir. Avec plus de 30 minutes pop non-stop sur Europe 2, c'est parfait. Bienvenue, c'est Julien Fruit. Alors, je vous souhaite un bon dimanche. Je vous passe l'un des plus grands tubes de Rihanna après Bébé Rexha. Voici New Religion sur le nouvel Europe 2 Pop Radio.

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Ça fait deux fois plus de fou rire, c'est trop bien. Vous avez les meilleurs moments à écouter quand vous voulez sur l'application Europe 2. 30 minutes pop non-stop qui se poursuivent. Voilà, Tate McRae avec Greedy sur le nouvel Europe 2 Pop Radio.

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Galfort sur Europe 2, 3 connus de Poppin' Stop en ce moment. Ouais, quand c'est bon comme ça. C'est Europe 2. Ah, mais c'est sûr, Europe 2. Miley Cyrus, Ariana Grande, et puis Ray, Where is my husband, sur le nouvel Europe 2 Pop Radio. Je le sens bien ce dimanche après-midi. Oh, je le sens bien.

0: les professeurs. Donc voilà, on part en vacances à 10 000 km d'ici. Et sur place, on paye pour revenir à l'école. Ils sont malades ou quoi? Non, non, on veut pas de ça. Merci. On vous laisse tout ça. Bon, écoute Bébé Rexha avec New Legend et Imagine Dragons sur le nouvel Europe de Pop Radio. M'en fous quoi.
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Et je vous préviens, Teddy Swims et Trinix, ils arrivent après les Maroon 5 et après le duo Dissisté Odorat sur hors 2. Faites gaffe, hein. Ah ouais. 10 000 balles, quoi, oh.

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0: Ah ouais, quand même. Ah bah oui, bah franchement, 10 000 balles quoi. Bah ouais. On les veut, vous les voulez, vous allez les avoir. Et peut-être là, de suite, je vous explique. 10 000 euros pour vous grâce au triple mix pop Europe 2 qui va tomber à tout moment. Et pourquoi pas maintenant? J'insiste, hein, pourquoi? Parce que le triple mix pop Europe 2, c'est ça. C'est le nouveau Teddy Swims. Pas celui qu'on vient d'écouter. Hein. Celui-ci. Mr. Know It All. Retenez bien, Teddy Swims enchaîné à Trinix avec Madan et Pierre Demar, je pense à vous. Alors gardez bien ces morceaux en tête. Hein. Ils vont vous faire gagner 10 000 euros sur Europe 2. Dès que vous les entendez, vous nous faites un SMS en envoyant POP, P-O-P, au 7 12 13. Gardez bien votre téléphone dans la main. Un conseil, on sait jamais. Voilà pourquoi. Et peu importe l'ordre, hein, j'insiste, hein, n'importe quel ordre. 30 minutes pop non-stop qui se poursuivent avec Trinix, justement, sur Europe 2.

0: Europe 2, un chiffre, un pourcentage, parce que les chiffres ne mentent pas. Autant les hommes, ouais, mais les chiffres, non. 90% des couples passent plus de temps à choisir un film qu'à le regarder réellement. Et là, dans la voiture, vous dites, bah ouais, c'est moi, c'est nous, c'est, ouais, c'est mon chéri et moi, en fait. C'est ça, là, carrément. Je fais partie des 90%. Voilà, toutes vos stars pop préférées sur Europe 2. Pink arrive, Rihanna et Charlotte Cardin avec Tant pis pour elle sur le nouvel Europe 2 Pop Radio. Et ça ne vous dit pas ce qu'on va regarder.
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0: En 2, je vous le dis, le monde va très mal. Pour sauver la vie de sa femme, un homme a donné un rein. 4 ans plus tard, elle demande le divorce et le gars, du coup, bah, il veut récupérer son organe. Voilà, ça part devant la justice. Voilà, sinon tout va bien. Et ça me fait penser qu'une ex, une fois, avait récupéré une paire de chaussures qu'elle m'avait offerte quand on s'est séparés. Je sais pas ce qu'elle en a fait, hein. C'était du 45, elle faisait du 39. Allez, 30 minutes pop non-stop qui s'enchaînent sur Europe 2. Coldplay, David Guetta et Elena sur le nouvel Europe 2 Pop Radio.
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Allez, bienvenue sur Europe 2. Vous pouvez me laisser faire, ouais, franchement. Je m'occupe de la musique pour vous. J'ai tout ce qu'il faut. C'est Julien Fruité. J'ai 30 minutes pop non-stop sur Europe 2 pour vous en ce moment. Alors, je vous mets Alex Warren, LMFAO et Bruno Mars, I Just Might sur le nouvel Europe 2 Pop Radio.

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2: 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Bonne chance.

0: Europe 2, peut-être qu'on est pareil là-dessus. Quand on ouvre un paquet de chips à la maison, il a une durée de vie très limitée. Bon, et ben ma chérie a trouvé la technique pour pas craquer. Je vous la donne dans un instant, ça peut servir. Vous n'allez pas être déçus du voyage, hein. Restez bien là. Avant ça, on démarre 30 minutes pop non-stop avec Miley Cyrus et puis Just Stay sur Europe 2.
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C'est 30 minutes pop non-stop en ce moment sur Europe 2. Miley Cyrus arrive. D'abord, je vous donne la technique ultime que ma chérie a trouvée pour pas manger tout le paquet de chips dans les 10 minutes quand on l'a ouvert, parce que les chips, c'est vrai que c'est traître. Donc ce qu'elle fait, elle le laisse dans la cuisine. Donc bon, je me dis pourquoi pas, et puis je la vois faire 15 allers-retours. Et je lui dis quand même, on ne doit plus rester beaucoup de chips au bout des 15 allers-retours là. Et quand je me suis moqué d'elle, elle m'a fait la gueule. Et en général, quand ça arrive, c'est que t'as touché du bout du doigt la vérité. Hein. Essayez à la maison, vous me direz si ça marche.

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Les essuie-glaces tournent à plein régime. C'est vrai qu'il fait pas beau. Hein. On se console avec un petit café, un petit bout de gâteau puisqu'il est 16h. 30 minutes de pop non-stop pour en profiter. Voici Dua Lipa et David Guetta.

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0: 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Major Lazer à écouter après Ray dans une minute sur Europe 2.
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0: Charlotte Cardin dans 30 secondes sur Europe 2.
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dimanche avec Europe 2, 17h01. 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

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Voici Bob Sinclair et Damiano David sur le Nouvel Europe 2.

0: 2022. Soyez pas tristes. La semaine prochaine, on remet ça avec un joli pont de l'Ascension. C'est bien le mois de mai, hein. J'aime aussi beaucoup le nouvel Alex Warren. Il s'appelle Fever Dream. On va l'écouter ensemble dans la suite de la playlist pop sur Europe 2 avec Kungs et puis celle qui sera Solidays avec Europe 2, Louisa.
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0: Info Europe 2, Shakira fait l'hymne de la Coupe du Monde 2026. On va beaucoup l'écouter cet été sur Europe 2, j'en suis sûr. Il s'appelle Dai Dai, en espérant que ça porte chance à nos bleus. Shakira nous rejoint Dardar avec Shawn Mendes, Camila Cabello. Et à 18h, ça sera Coé sur Europe 2.
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18h, c'est dimanche soir. Ce qui veut dire que c'est l'heure de retrouver Coé et toute l'équipe. Coé sur Europe 2, l'after, ça démarre avec la compile des jours fériés, ça tombe plutôt bien. Ça sera juste après Miley Cyrus sur Europe 2, pas très bien.

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1: Congé climatique. Marine Tondelier, vous savez, c'est la dame qui est habillée toujours avec sa veste verte.
2: Ouais.
1: Alors, la patronne des écologistes propose un congé. Alors, vous savez qu'en France, quand on dit le mot congé, tout le monde dit oui. Un congé climatique de 5 jours. Bah, très bien, comme ça, ça nous ferait du 1er mai au 8 mai d'un seul prix. Pour faire face aux événements contraignants des fortes chaleurs. Par exemple, t'as trop chaud, tu prends un congé.
2: Voilà. Et t'as trop froid, t'as le droit aussi.
1: Tu prends un congé. Alors, on va demander au président, qu'est-ce qu'il y a ? C'est pas ça ?
3: Mais si, si, c'est ça. Mais dans le fond, on pense aux charpentiers, aux machins en pleine canicule. Ça pourrait être pratique pour eux. Tu
1: t'as raison. Dis à un charpentier de ne pas faire son chiffre parce qu'il est artisan.
2: Parce qu'il a besoin. Voilà.
1: S'il est sur le toit et qu'il fait 40, c'est pas par plaisir. Hein, c'est parce qu'il doit finir son chantier. On appelle le président. Allez.
4: Vous êtes en communication avec le standard de la présidence de la République française.
1: Il est là ou pas ?
5: Une pastèche de nata.
1: Ah, c'est que c'est la journée.
5: Une pastèche de nata. C'est pas un petit flan, c'est une pastèche de nata. C'est pas un petit flan, c'est une pastèche de nata.
1: Ouais.
5: Bonne journée mondiale de la langue portugaise à tous.
1: Ah bah voilà.
5: Merci. Vive le Portugal.

0: Mais non, non, alors c'est pas nous, c'est Marine Tondelier, la patronne des écologistes, qui a proposé ça.
1: Non mais pour qui elle se prend? C'est n'importe quoi. Voilà, je vous le dis. Parce qu'il y a du verglas, on ne va pas bosser? Non mais on va où? Imaginez si ça se passe comme ça. Chérie, je suis en week-end demain. Mais on est mardi. Oui, mais il y a du brouillard jusqu'à vendredi. Eh, c'est bon, vous m'avez saoulé. Tiens, là, ça fait du brouillard.
0: Non, écoutez, faut arrêter. Vous n'y croyez pas, ça ne se fera jamais alors.
1: Disons que si on commence à adapter le travail à chaque flocon, on va finir par négocier avec la météo. Excuse-nous, l'orage, tu peux revenir mardi? J'ai un mariage ce week-end, j'aimerais me reposer. Non, pas comme ça que ça fonctionne. Crois-moi qu'à l'époque, on m'emmenait à l'école alors que le pare-brise de la Renault Fuego était encore gelé. Donc stop. Faut arrêter de prendre des cons pour les... Faut arrêter de prendre des cons pour les...
0: Non.
1: Faut arrêter de prendre des gens pour les...
0: Con.
1: Ouais, vous m'avez saoulé. J'ai raccroché, ça m'a tendu.
0: Allez.
1: Tiens, orage dans la vallée du Cotentin, ça c'est cadeau.
0: Allez,
1: allez, bonne journée à tous. Sur Europe 2. Pop Radio. Bonne journée.
0: Bah, bonne journée.
1: Ça va faire chier, ceux-là. Merde, j'allais pas raccrocher.
0: Ouais, on entend.
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0: Chloé sur Europe 2.
1: Le top de Stouff aujourd'hui, c'est quoi, ma petite
2: Stouff? C'est sur les petites humiliations du quotidien, le petit moment où t'as un petit coup de chaud, tu sais plus comment réagir en fait.
1: Vas-y.
2: Par exemple, on a l'enfant sans filtre. Les enfants. Donc ton gamin qui annonce à voix haute dans le bus, par exemple, maman, pourquoi t'as des poils sous le menton?
1: Ouais. Ou maman, pourquoi la dame elle est grosse?
2: Ou même en famille, il y a un papa, c'est vrai que tu gagnes plus d'argent que tonton parce qu'il a un métier de merde. Bon, t'as le beau-frère qui est là, bon. Tu te démerdes avec
1: ça. C'est vrai que tonton, il est raciste.
2: Enfin. On a aussi, petite humiliation, c'est le prénom oublié. Quand tu croises quelqu'un que tu connais bien, tu lui présentes par exemple ta compagne.
1: Alors ça.
2: Donc, Nathalie, je te présente.
3: Je l'ai tellement vécu.
2: Vous êtes déjà rencontrés ou pas?
3: Et lui, il le fait exprès. Il en joue, le chef, là. Comme il sait que j'ai du mal à retenir les prénoms, à chaque fois, il dit Pietre, c'est comment il s'appelle?
1: Non, moi, je fais pas ça. Moi, je fais pire. Je fais pire parce que comme je les ai oubliés, les prénoms, je fais. Présentez-vous.
3: Oui, alors ça c'est génial.
1: Alors là, je suis nul aussi.
2: Dans les deux côtés, parce que l'autre, du coup, elle se prend aussi une petite humiliation, et toi de ton côté aussi. Donc
3: là, ça fait 15 ans qu'on travaille ensemble.
1: Ah, mais les prénoms, c'est terrible pour moi.
2: Un classique, le message envoyé à la mauvaise personne, tu te plains de ton patron, à ton patron. Oh. Tu envoies un message genre.

0: Il me saoule ce mec, parce que, t'as vu, ça dégaine en
1: plus. Tu sais pourquoi ? C'est l'association d'idées.
0: C'est-à-dire qu'en fait, directement.
1: Tu penses à machin, tu penses à dire du mal, et au moment de l'envoyer, comme ton cerveau il est moyennement concentré, tu l'envoies à la personne que t'as en tête.
0: Et là, tu vois que ça m'est distribué et lu tout de suite.
2: Je sais pas si ça vous a déjà fait, mais moi ça m'est déjà arrivé de faire des captures d'écran, c'est pour montrer à quelqu'un.
1: Et de renvoyer la même.
2: Et dire, regarde ce qu'il m'envoie, ce connard. Et en fait, tu l'envoies à la personne.
3: Et le pire maintenant, c'est avec les groupes WhatsApp. Tu oublies que le gars concerné, il est dans le dedans. Groupe, vu qu'il y a trois groupes. Et t'envoies le message, le gars, il est dedans.
1: Ah, mais moi, ça m'est arrivé. Moi, je vous avais raconté à Saint-Tropez,
3: un
1: patron de discothèque qui avait voulu nous faire payer un alcool hors de prix. Et je m'étais fâché parce qu'il n'avait pas prévenu. C'était un restaurant. Un restaurant. Et je me suis fâché. Et je suis parti du truc. Et le soir,

0: Je re-rentre dans le groupe, un groupe de copains dans lequel il y avait des DJ que vous connaissez bien et tout. Et là, le monsieur s'appelait Franklin. Pour la petite histoire, il se reconnaîtra. Et je dis, ça me fait bien mal au cul de me faire niquer par une tortue. Alors, et j'oublie qu'il est dans le groupe. Et là, je vois des points d'interrogation. Et tu sais quoi, faut assumer.
1: Faut assumer.
0: Je suis allé jusqu'au bout. On est fâché à mort. Je suis jamais retourné. Oui, je retournerai pas. C'est pas grave. Mais bon, on continue.
2: Autre petite humiliation du quotidien, c'est quand tu ris une blague que t'as pas comprise. Et à ce moment-là, t'as quelqu'un, t'es en groupe, tu ris à la blague, quelqu'un se retourne vers toi et te dit, t'as compris?
3: Ah, mais c'est là, faut que t'expliques.
2: Et là,

0: mal. Et pour terminer, on a aussi, alors on ne sait pas pourquoi, c'est la carte de paiement qui est refusée en caisse. Oh, voilà. T'es en caisse, ta carte passe pas, et là, tu sais que t'as pas d'autre carte, mais tu fais semblant de chercher de la monnaie ou une autre carte.
1: Puce, tu nettoies la puce d'abord. Ouais.
2: Ouais. C'est peut-être là, c'est... là après, tu craches dessus.
3: Remettre de l'argent
0: et
3: dessus.
0: Et il y a la queue derrière toi, mais bon, tu. Voilà, donc là.
2: Ouais, non, t'abandonne. Mais ça doit passer, ça doit passer. Tu frottes comme ça.
1: On sait jamais.
2: Tu frottes comme un dingue.
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1: Retour de week-end avec Europe 2, Coé va appeler quelqu'un en France et ce quelqu'un va être passablement énervé, voire un petit peu vulgaire. Mais pourquoi cette personne va-t-elle s'énerver? La réponse dans un instant, après des remixes de chansons à la sauce Coé et Alicia Keys. Ça c'est tout doux, c'est comme une caresse en dimanche soir en écoutant Europe 2. Bonne fin de ce long week-end, avant le prochain, la semaine prochaine.

0: Appelez-moi, je veux voir, ouais. Appelez-moi Mélissa du Standard. Je veux voir sa tête au fur et à mesure, s'il vous plaît.
1: On veut une caution.
0: David et Jonathan, eux aussi, ont décidé de célébrer la journée mondiale de la langue portugaise. Est-ce que

0: C'est pas là où je suis une chef.
1: Nous allons parler.
0: Crocodile chouchou prochain.
1: Nous allons parler de Capitaine Flab. C'est pas ta génération, Samel, hein, Capitaine Flab. T'as pas connu?
2: Non, t'as pas... Je connais deux noms.
1: Deux noms. Ah bon, on a décidé de rendre hommage aussi.

0: Je pense que ça va être l'enfer. En plus, il a plu ce week-end.
1: Ah bah oui.
0: Mais quel...
2: Ah, généralement, un bon technival, faut qu'il y ait un peu de boue.
0: Il n'y a rien qui me plaît là-dedans.
2: Sinon, ça ne va pas.
0: Il n'y a rien.
2: Ah bah oui, je comprends. Ouais.
0: Mais rien. La glauquerie, la saleté du truc. Ah, rien ne me plaît. Je comprends le délire, hein. Qu'on puisse avoir envie de s'amuser, s'éclater, sans pression. Mais alors, sans moi. On va appeler des gens du village à côté.
2: Pour leur... Mais vous savez quoi ? On leur dit qu'on rien.
0: Et toi, t'es le mec qui est pas retombé.
1: Ah oui, parce que en vrai, c'est qu'on fait rien.
0: Ah. Toi,
1: je suis pas grand, en vrai.
0: Toi, t'es derrière, t'es un peu derrière, et t'es encore chaud. Allez, on appelle Valérie. Valérie. Allô. Allô.
3: Oui, allô.
0: Oui, bonjour. Allô, madame.
3: Oui, c'est qui?
0: Oui, bonjour, madame. C'est Pascal, mais on se connaît pas, madame. Je suis.
3: Pourquoi vous m'appelez en numéro privé, vous voulez?
0: J'étais au Technival, à côté de chez vous. Là, on rentre.
3: Oh. Ouais.
0: Pilon à foison, tout ça. 100 kilos de son, c'était dingue, c'est une tuerie.
1: Eh ben, ce sera le temps imbriqué.
3: On sait, ouais, on a entendu. Ouais, merci.
0: Alors, ouais, ça, on a fait du bruit?
3: Oh, bah, à peine, vous avez bien
0: comment
3: fait chier tout le week-end, ouais.
0: Allez, parle fort, parce que vous disiez.
3: J'ai dit que vous nous avez fait chier tout le week-end.
0: Parce que, donc on est avec mon pote.
1: Ouais.
0: Et...
1: Bon, je vais pas encore rentrer.
0: Voilà. Et donc...
3: Vous voulez quoi, en fait, là?
1: Encore en vient.
0: Parce que mon pote, il a pas encore rentré.
1: Ah, je vais pas encore rentrer. J'ai perdu mon briquet.
0: On vous appelle pour vous prévenir, madame. On organise une autre ce week-end.
1: Ouais.
3: Pardon, non, je crois pas, non.
1: Vas-y, bah, si,

0: Katy Perry, Star Pop Europe 2, lui aussi s'en est une. On écoutera Bruno Mars ensemble avec I Just Might dans moins de 2 minutes. Et puis la suite de Coé sur Europe 2 l'After, on se connectera à la Villa des Animateurs avant 19h.
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0: Stéphanie.
1: Jean-Luc.
0: Non, Stouf de Tulle. Stouf de Tulle. Stouf de Tulle, Jean-Luc Reichmann, maître des audiences encore hier, 12 millions.
1: Ouh là là.
0: Pardon.
2: De quoi ?
0: J'ai oublié un chiffre.
1: Ah.
0: 42 millions.
1: Ah, d'accord.
0: Inexplicable et faible pour Alain Dion. Plus de ça, j'apprends que Captain Marlowe passe sur France 2. Non, honteux.
1: Non, mais il n'y a pas que Léo Mattei qui fait des enquêtes, Jean-Luc. Hein.
0: Si. Léo Mattei est le meilleur brigadier devant Navarro, Julie Lescaut et pas de patrouille. Du coup, j'ai prévu quelque chose pour éviter la dame à la chapka vole la vedette. Allez, Léo Mattei, voici la question. Comment Jean-Luc va supprimer Captain Marlowe du programme télé ce soir? Est-ce qu'il va retirer le bouton numéro 2 de chaque télécommande des Français?
2: C'est chaud.
0: Ou l'autre?
1: Ça va être trop long les boutons. On va répondre l'autre, Jean-Luc.
0: Et derrière l'autre, cher Stouf de Tulle, il y a... Il va aller brûler France Télé rien qu'en crachant du feu sur la chapka de Captain Marlowe.
3: Jean-Luc crache du feu, donc.
0: Jean-Luc crache du feu. Et fait des cacas arc-en-ciel.
3: Ah bon?
0: C'était l'autre, oui. Jean-Luc, Corentin crache du feu, allume du feu des petits kikis. L'équipe jaune dans Koh-Lanta. Jean-Luc est un dragon, il a allumé tous les barbecues des Yvelines rien qu'en baillant ce matin. That's life. Imaginez si je pète.
2: Oh là là.
0: Et une pensée pour les Sonnes.
1: Eh ben, bisous Jean-Luc, à bientôt, merci d'avoir été avec nous. Et on a Monsieur le Président Nicolas Sarkozy qui vient d'arriver. Bonjour Monsieur Sarkozy.
4: Bonjour Madame Stouff.
1: Il est où? Bonjour Monsieur le Président.
4: Vous allez bien?
1: Très bien, et vous?
4: Écoutez, ça va, j'ai profité qu'il pleuve un peu sur Paris, région parisienne, pour aller nager.
2: Ah bon?
4: Vous savez, c'est moi, une flaque d'eau près des Champs-Élysées, je fais 20 longueurs.
1: D'accord.
4: Pour finir, d'ailleurs, j'ai fait une petite bombe en sautant du trottoir. Vous voulez que je vous la fasse?
1: Ouais.
4: Attendez. Vous m'entendez toujours?
2: Oui.
4: Bombe.
2: Waouh! Oh, j'ai été éclaboussé!
1: C'est un truc de malade! Bon, Monsieur le Président, là, on parle de Capitaine Marlowe.

0: j'ai rencontré une autre femme, Jacqueline.
1: Oh là là.
0: Elle dit quoi? Oh, Jacqueline, elle gueule.
2: D'accord,
0: qu'est-ce qu'il y a de plus que moi? Il dit Parkinson.
2: Oh non, Jean-Marie, c'est moche. 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

Vous écoutez Coé sur Europe de l'After et là on va rentrer dans le quart d'heure intello. Les champions du monde de l'actu arrivent après Maëva Guénam et après qui sur Europe 2 19h01.

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1: Maëva Guénam est enceinte. Ils seront bientôt trois. Maëva Guénam, la personne de télé-réalité, hein, qui a parti à Dubaï pour des raisons de climat fiscal, ouais, a révélé attendre un heureux événement. L'ancienne star des Marseillais a dévoilé son petit ventre rond.
2: Oui, je savais même pas qu'elle avait un chéri.
3: Bah ouais,
4: mais le garde secret, je crois.
1: Voilà, ouais, ça fait ce qu'elle veut. Maëva Guénam a publié plusieurs photos d'elle et avec son mari qui apparaît de dos pour préserver son identité. M'étonne. Mmh. Une échographie du bébé est projetée sur le mur derrière eux, tandis que le faisceau de lumière éclaire la future maman.
3: Oh, c'est beau.
2: Oh, mignon. Travailler, ça.
3: Ah ouais, bah on va lui demander si la grossesse se passe bien. Bonjour Maëva.
5: Coucou mes vies.
3: Ah, coucou.
5: Ça y est, je suis enceinte. Je vais avoir un bébé.
3: Oui,
5: c'est bon.
3: Ouais,
5: je suis contente.
3: Félicitations. Et comment vous avez réagi quand vous avez appris la grossesse?
5: J'étais choquée.
3: Ah bon?
5: Ah ouais? J'étais choquée. Moi, j'ai cru que j'avais mangé trop de pâtes au début. J'ai dit, Maëva, t'as tapé dans la carbo. J'ai dit, j'y suis allé trop fort. Mais non, j'étais tarpin choqué, frère.
3: Ouais.
5: Frère, j'étais là.
3: Est-ce que ça se passe bien, la grossesse?
5: Ça va, merci ma vie.
2: C'est le début, là.
5: Bah, vas-y, je ressemble à un ballon de baudruche qui est gonflé, que j'appuie dessus. J'ai le gros cucu, j'ai les grosses tototes, et maintenant j'ai le gros ventre. J'aurais préféré être enceinte des fesses. J'aurais pas eu besoin de faire chirurgie, tu vois, de remettre de la graisse à Pablo Minal. Tu vois, j'aurais préféré ça.
3: Bah oui, ça aurait coûté moins cher en plus. Mais bref, vous aimeriez une fille ou un petit garçon?
5: Sur la tête à mes quatre neveux. Je me connais.
3: Ah.
5: Moi, j'aurais une filtre.
3: Une filtre? Non, une fille, vous
2: une fille.
5: Non, j'aurais une filtre. C'est une fille, mais avec des filtres. J'ai livré directement, tu vois.
3: Ah ouais,
5: ça évite de les mettre plus tard.
2: Ah, c'est pratique.
5: Ça évite les complications. Ah voilà, donc vas-y. Ah, vas-y, je suis bien. Mais non, je boude.
2: Qu'est-ce qu'il y a?
3: Pourquoi?
5: Parce qu'en fait, je veux qu'on fasse un selfie.
3: Avec le bébé,
5: je voulais qu'on fasse un selfie.
2: Ouais, mais là, c'est compliqué.
5: J'ai mis la perche selfie de la chouchoute.
3: Non.
6: Maëva.

0: la plage avec le rond.
1: On voit rien du tout. Bisous, Mévi.
2: Bisous, Maëva.
1: Je vous embrasse. Ouais. Je vais manger du Botox.
2: Pourquoi
1: comme ça, la sortie, elle aura des belles lèvres.
3: Ah, mais non, ça marche pas comme ça.
1: Si, je l'ai vu. Elle dit que quand les mamans, elles mangent des endives, les enfants, ils naissent verts et blancs.
3: Non,
1: bon. Et si, en fait, Mévi, j'ai un code promo. Avec le code Fais Cracrac ma vie, toi aussi, t'auras un bébé roux.
2: Ah, oui,
1: bien sûr.
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1: Champion du monde de l'actu ?
2: Allez.
1: Très bien, le premier champion est un haut responsable à la tête du bureau des interventions et du rétablissement de la FEMA.
3: Ce qui signifie ?
1: Que c'est le chef des pompiers américains.
4: Ah oui, ah,
3: ouais, commence par ça.
1: Bon, c'est vrai que pourquoi il s'emmerde avec la carte de visite, elle fait ça alors que c'est trois mots. Il assure avoir fait une expérience, et c'est là que c'est fou.
3: C'est un champion, lui.
1: Il assure avoir fait une expérience, et il n'est pas scientifique, il est pompier.
3: Ah ouais.
1: D'avoir fait une expérience de téléportation. Ah. C'est-à-dire, en fait, il dit, je suis arrivé quelque part, j'ai cligné des yeux.
4: Et j'étais dans un autre endroit.
1: J'ai été téléporté ailleurs. Ça va, Non, mais tu appuieras sur les boutons chez toi. C'est chez toi, au niveau de la vidéo, si on pouvait faire... Non, parce qu'il essaie des trucs, il dit, tiens, c'est quoi ce bouton? Non, c'est pas celui-là. Tu vois, ça ne touche pas à ça, petit con. Enfin, c'est pas celui-là. Donc, le gars, il est pompier, il est sur une intervention. Une seconde après, il se réveille, vous savez où?
4: Non.
1: Il ouvre les yeux dans un magasin de gouffres. C'est ce qu'il a déclaré.
3: Inconsciemment, hein.
1: Moi, j'ai trouvé les plus belles excuses pour moi, pour les années qui viennent. Qu'est-ce que tu fais là? Chérie, j'ai été téléporté
2: à la radio, je me suis téléporté,
1: je suis dans un magasin de crêpes.
5: Qu'est-ce que je fais là? Je comprends pas.
1: Moi, avec la chance que j'ai, avec ma chance, je serais capable de me retrouver dans un Basic Fit.
3: Oh merde,
1: Le deuxième champion, il est magnifique. Alors ça, je vous avais peut-être vu passer les photos. J'ai cru que c'était un fake, mais pas du tout. Il est italien. Il a maquillé sa Toyota en Ferrari.
3: Ah.
1: C'est-à-dire que c'est en Calabre. Il a une Toyota pas top à la base.
4: Ouais.
1: Il a refaite en Ferrari F355 GTS.
3: Avec un kit ou un truc comme ça?
1: Ceux qui s'y connaissent savent qu'une Ferrari F355, j'ai vu les photos.
4: Ouais. C'est bluffant.
1: Tu vois une Ferrari F355.
4: Ah ouais.
1: Sauf que dedans, en dessous et dans le moteur, c'est une Toyota. Son propriétaire l'a revendu à un garage. Et en fait, le garage s'est fait avoir sur le truc et il est poursuivi pour contrefaçon.
3: Ah bah, il s'en est pas rendu compte quand il avait les sièges en tissu, les vitres.
6: Ouais, et puis le bruit aussi.
5: C'est pas la même chose, non?
1: C'est vrai que c'est pas dit, tiens, c'est étrange.
4: Les vitres manivelles.
1: C'est étrange ce petit logo avec des cornes. Quand même. Même les pneus, c'était de l'arnaque. Il avait pas monté d'œil, il avait pas monté des Michelin, c'est des mi-chemin. Ils vont pas jusqu'au bout. Et puis, enfin, le deuxième champion est un conducteur allemand qui roulait tranquille de nuit dans Berlin. Jusqu'au jour où il aperçoit un tunnel sous un pont qui semblait lui offrir un petit raccourci pour rentrer chez lui. Mmh. Et là, il s'y engouffre. Okay. Et boum, c'était pas un tunnel, mais une peinture street art ultra réaliste.
5: Ouais, c'est pas drôle.
1: La ville a refusé d'endosser la responsabilité de l'accident.

0: C'est une peinture et le mec il pensait que c'était un tunnel et voilà.
1: Ah, faut se méfier de ces trucs là.
0: Je te jure, mais voilà, ils lui ont quand même laissé, la ville lui a quand même laissé un petit message.
2: Vous êtes dans une mauvaise passe. Mais le bout du tunnel n'est peut-être pas si loin.
3: Voilà pour le coup.
0: Bon, il est énervé, il aura répondu.
4: Je te prends.
0: Oui.
4: Retourne contre
0: oui.
4: le mur.
0: Oui, oui, bon, c'est monsieur.
1: Monsieur, calmez-vous. Bon,
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6: Et si la semaine prochaine nos enfants posaient leurs questions à Coé, c'est possible en les envoyant sur le WhatsApp 06 33 11 32 11. On découvre ensemble celle de cette semaine juste après ci sur Europe 2.

0: Il reste au Touquet et en Angleterre. T'as qu'à voir comment ils sont bronzés, t'auras compris. Voilà, bah, j'espère qu'on a bien répondu à ta question, hein, les scientifiques.
1: La vraie explication était chiante. Voilà.
2: Salut l'équipe, salut, c'est Léandre. Salut. Est-ce qu'on pourrait faire un point régime sur Vito? Car là, j'ai l'impression que ça marche pas trop.
0: Léandre, c'est une très très bonne question, parce que...
3: Point régime.
0: Vito, le point régime. Parce que Vito est arrivé à la fin, il a dit eh, ça y est, là, je suis
4: parti. J'ai amorcé, mais ça, j'avoue que la barre des 100, elle est difficile à.
0: Elle est très dure. Ah ouais. Moi, j'ai la barre des 86. Tu sais, je n'arrive pas à passer à 85 et des brouettes. J'arrive pas.
1: Moi, c'est réglé, hein.
0: Non,
1: Jean Bilou, c'est fini.
0: Ah non, moi, je dis non, c'est pas fini.
4: J'ai ton t-shirt large, c'est tout.
0: Non, j'étais ton t-shirt est plus large. Mais... Non.
1: Jean Bilou, c'est terminé. Je vous l'avais dit.
0: Non, il est pas en train de devenir Jean Poignet.
1: Quoi?
0: Sur le côté, t'avais pas ça avant.
4: Non, mais c'est plus pratique pour te déplacer.
0: Dis donc,
3: Jean Poignet.
5: Dis donc, on y va.
3: C'est Jean Poignet.
0: Jean
1: Poigne.
0: C'est vrai, dis donc. Le bidou est parti, moi, l'impression qu'il est parti sur les côtés.
1: J'ai appuyé vraiment beaucoup devant et c'est parti sur les côtés.
0: Il a fait un massage radical. Je vais appuyer, ça va partir d'un
5: c'est
0: coup.
5: Pas ta
0: c'est sur le côté, bah oui, mais la prochaine fois, ça partira dans le dos.
3: Vito, alors, t'en es où?
4: Ben non, je te dis, je suis à 100, entre 100 et 101. Donc c'est difficile.
5: Ah ouais? Bon, après, ça se voit pas trop, t'es grand.
0: Non, t'es grand, ça se voit. Un petit peu un gros cul, mais c'est bon, ça va. Non, c'est vrai, t'as des bonnes fesses, toi.
4: Ouais.
0: Moi, j'ai pas de fesses, toi, t'as des bonnes fesses.
3: Tu regardes ça, toi?
0: Non, ça se voit qu'il a un gros derche. Je l'ai vu devant moi la dernière fois.
3: Pourtant, il est
0: grand, il fait 2 mètres, il a le derche qui va avec.
3: Tu n'as jamais regardé tes fesses, Vito, fais voir.
0: Bah, j'ai pas regardé, il était devant moi, je voyais plus.
5: Non, mais on voit pas là.
1: J'ai
5: pas...
1: Allez, Vito, montre-nous.
0: Non, mais il se trouve que j'étais dans le couloir, il était devant moi et je ne voyais plus le mur des dépressifs.
3: Regarde pas ça, moi.
0: Donc.
4: Je recule. Bip! Bip!
0: Mais moi, par exemple, j'ai pas de fesses, c'est horrible d'ailleurs. C'est
1: vrai.
0: C'est catastrophe. Et toi, bon voilà, on arrête là-dessus.
3: Ouais, on va arrêter là. Hein,
0: continue.
4: C'est parler de mon cul.
2: Salut Coé, c'est Anatole.
0: Salut.
2: C'est qui a décidé qu'on devait aller à l'école?
0: Anatole, c'est Jules Ferry qui l'a rendu obligatoire à l'école.
1: Enfin, c'est Charlemagne qui a eu l'idée.
0: Alors, Charlemagne, il a eu l'idée parce que je pense qu'il avait ses gamins qui le saoulaient. Il a dit bon, allez, je vais inventer un truc, ça va s'appeler l'école. Ouais. Vous allez dégager pendant 8 heures. Et je pense que derrière, Jules Ferry, comme il y avait des enfants qui allaient un peu au four et au moulin, il a dit non, ça va être obligatoire pour tout le monde.
3: Voilà,
0: j'espère que j'ai répondu.
1: Et c'est pour votre bien. C'est pour votre bien.
0: Et Ama Eva Guénam qui a rien inventé.
1: Qui a rien entendu l'info.
0: Qui est pas allé.
5: Jules Ferry, elle pense

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1: Aujourd'hui, appelez-moi un bar. Nous allons faire un tour du côté de Lyon. Tiens, il y a beaucoup d'auditeurs qui nous écoutent dans le Lyonnais. On va passer un petit coup de fil. J'offre ma tournée à ceux qui sont dans le bar.
2: Puis là, il pleut, donc logiquement, si
3: ouais, ça devrait être tranquille.
2: C'est pas de la folie,
1: ça va pas me ruiner. Voilà. Niveau terrasse, merci. Pensez à mon compte en banque. Allô.
4: Le petit coin, bonjour.
1: Le petit coin. Bonjour madame. C'est Coé à l'appareil sur Europe 2, la radio.
3: Drôle,
1: comment va le petit coin?
4: Ça va, merci.
3: C'est occupé.
4: Monsieur Coé.
1: Oui madame. C'est quoi votre prénom?
4: Amina,
1: comment ça va Amina aujourd'hui?
4: Très bien, comment ça se fait que vous nous appelez?
1: Et alors, parce que vous savez quoi? On est tellement content de faire l'émission le matin sur Europe 2, d'avoir de plus en plus d'auditeurs, et qu'en plus maintenant on fait l'après-midi, je me suis dit, tiens, une fois de temps en temps, on appelle des bars en France et je paye ma tournée.
4: Oh, c'est sympa!
1: Bah oui, c'est comme ça. Ça dépend combien il y a de gens dans le bar.
4: Bah écoutez, il n'y a pas grand monde, il pleut beaucoup à Lyon.
2: Ah, tu vois, c'était sûr.
3: Il y a combien de personnes au petit coin?
4: Là, j'en ai deux.
1: Bah écoutez, ça va.
2: C'est super.
1: Deux au petit coin, ça va. Alors, pourquoi ça s'appelle le petit coin?
4: Alors, en fait, ça s'appelle le petit coin depuis très longtemps.
1: Ouais.
4: Et après, je ne sais pas quelle est vraiment l'origine du nom, mais on l'a gardé parce que on l'a trouvé sympa et les gens du quartier tenaient à cette appellation. Donc voilà.
1: Alors, vous faites petit bar, vous faites quoi? C'est le café de quartier?
4: Alors,
1: ça fait restaurant?
4: Nous, on est un bar restaurant.

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1: L'After. J'ai compilé les meilleures questions de notre micro-trotteur préféré.
2: Ah, bah oui.
1: Il s'appelle Micro de Bretagne. Alors, il a le micro, il a le téléphone, mais il a ni les mots, ni les questions, ni les verbes, ni la syntaxe.
3: Non, il a juste le micro.
1: Il a juste le micro. Et tu sens que dès que quelqu'un arrive dans la rue, tac, il tend son micro et il se dit après, qu'est-ce que je vais en faire? Alors, il pose des questions aux gens. Alors, voilà, écoutez bien. Bon, vous avez vite remarqué que. Il n'a pas la question. Du coup, les questions sortent comme ça. Alors, dans le mauvais sens, écoutez d'abord, voici la première.
4: Ok, j'ai une question à te poser.
5: Vas-y.
4: Il y a combien de l'alphabet dans il y a combien d'alphabet
2: Il y a combien d'alphabet dans le ciel?
1: On va la réécouter parce que je pense que la question était il y a combien de lettres dans l'alphabet.
4: Ok, j'ai une question à te poser.
5: Vas-y.
4: Il y a combien de l'alphabet dans il y a combien d'alphabet?
1: Ah oui.
3: Il y a l'alphabet.
1: Et le mec il se démonte pas, c'est-à-dire qu'il regarde les gars dans les yeux, il dit il y a combien l'alphabet? Puis il attend. Puis il attend sans problème.
6: Tu veux répondre quoi?
2: Vas-y, réponds.
1: Attention, deuxième question.
4: Bonjour.
7: Bonjour.
4: Comment vous allez-vous?
7: Moi je vais bien.
1: Eh oui. On a commencé par comment aller, puis après il s'est dit il manque les vous.
2: C'est vrai.
1: Donc c'est
3: il en a mis... où mettre le vous.
1: C'est-à-dire qu'il a commencé par comment aller. Et ensuite il s'est dit manque un vous.
2: Mais t'as raison,
1: sauf qu'il en a mis deux d'un coup. C'est-à-dire qu'après
2: t'as tous les mots qui arrivent dans un entonnoir.
1: Il est passé de comment aller à comment vous allez-vous. Écoutez.
7: Bonjour. Comment vous allez?
5: Hein?
7: Comment vous allez-vous?
8: Moi je vais bien.
1: On est passé de pas de vous à trop de vous. Troisième question.
4: Et est-ce que vous aimeriez faire des bateaux? Du bateau sur Paimpol.
5: Comment?
4: Du bateau sur Paimpol, pas de bateau sur l'eau.
8: Les bateaux sur l'eau, mais c'est le bateau, il faut qu'il soit sur l'eau.
1: Bah oui, parce que comment. Bah oui, évidemment, le bateau, il faut qu'il soit sur l'eau. Ouais.

0: cassé bien pour finir le week-end d'Angèle et Justice. What You Want, Coé sur Europe de l'After, ça continue jusqu'à 20h. On va se souvenir de la dernière fois qu'on a eu tort. On aura des auditeurs à l'antenne. Et dans 30 secondes, on écoute Avantola sur le nouvel Europe 2 Pop Radio.
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1: Quelle est la dernière fois où vous vous êtes... C'est quoi le thème? J'arrive pas à dire.
2: La dernière fois que vous avez eu tort.
1: Oui, c'est ça. C'est ça.
2: Tout simplement. Hein.
1: Moi, ça arrivera peut-être demain. Ça n'est pas encore arrivé. Donc,
2: arrête.
1: N'ai jamais tort, c'est tout.
2: Mais si, tu vois, là, t'as tort.
1: Jamais. Vito, la dernière fois que vous avez eu tort, c'était quand?
3: Moi, à chaque fois que j'ouvre la bouche avec ma chérie.
1: Ah, là, bah, non, oui, alors, oui.
2: Oh,
1: ah, oui, si. Bah, si.
3: Oui.
2: Arrête, tu l'as fait passer pour quoi, ta chérie?
1: Mais il a peur. La dernière fois, elle a parlé. Il y a un petit sursaut.
2: Douce et tout.
1: C'est le petit sursaut du... j'ai vu les vidéos comme ça des pandas qui ils sursautent. Vous avez vu que les pandas ils sursautent? Moi c'est pareil, ma chérie quand elle dit Sébastien, je sursaute comme un panda.
2: Mais pourquoi vous les faites passer? Vous êtes des fous.
1: Parce que vous nous faites peur.
2: Mais vous avez tort forcément, des fois t'as forcément eu tort à un moment donné dans ta vie.
1: Tu me fais peur, regarde, tu sursautes. Voilà, dernière fois que t'as eu tort, c'est tout.
2: C'est plusieurs fois moi, généralement. Là ça a été samedi. Je voulais aller courir avec mon fils à 18h et il m'a dit qu'il allait pleuvoir. Et je lui ai dit, mais non, il veut pas pleuvoir, c'est que tu veux pas courir, donc faut y aller. Ok, on y va.
1: Il a plu. Dieu a sauvé cet enfant.
3: Ouais.
1: T'emmènes ton fils courir?
2: Oui, il aime bien. Quoi?
1: Je veux pas passer un week-end chez vous. Hein. Entre, on va courir le samedi, on va à la Cité des Sciences le dimanche. C'est pas un dimanche, ça. C'est pas un week-end. Qu'est-ce que c'est que
3: vous
1: ça?
3: Vous passerez pas vos week-ends ensemble.
1: Oh là là, c'est
2: pas possible. Tu veux pas aller courir un peu?
1: Non.
2: Je te jure, c'est relaxant de courir. Tu penses à rien, tu te vides la tête.
1: Insupportable. Oh. La vie est trop courte pour qu'on se fasse chier.
3: Même
1: les
3: là, t'as tort, tu vois.
1: Aller courir, c'est le cauchemar. Marcher, je veux bien l'entendre. Courir.
2: Tu fais marcher ton cardio, c'est super pour ton cœur.
1: T'arrives, elle ressemble à rien. Et vous êtes déglingué du visage. Vous êtes rouge.
2: On est déglingué, mais ça fait du bien.
1: La coupe de cheveux, elle tombe. S'il n'y a rien qui va.
2: Ouais, on est satisfait. On a après cette petite
3: adrénaline.
2: C'est super du bien.
4: Je sais qu'après, je suis trop bien.
3: Ouais.
2: Bon, alors
3: quand
2: là,
3: fini, c'est quand t'as fini, tu te sens encore.
1: Non, mais ne résistez pas, j'ai 54 ans. Ouais, ça fait 54 ans.
2: Ouais. Déjà, je vais pas à ta salle, t'as pris un abonnement et tu vas même pas.
1: Eh oui, je l'ai pris, je me sens déjà mieux.
3: Voilà.
2: Et ton lagri, tes cours de lagri, t'es
1: là. Je vais faire preuve demain.
2: Arrête. Mais
3: quel mythe. Il se souvient même plus de l'adresse.
1: C'est pas mon truc. Tu vois que le sport, c'est vraiment pas mon truc.
2: Ah, non, mais j'ai bien vu.
4: La dernière fois que t'as eu tort, c'est de prendre un abonnement là-bas.
1: Et Nat me l'a dit, elle me dit, tu iras jamais. Je dis, quoi? Moi, j'ai déjà. Effectivement. Prenons Mathieu. Mon petit Mathieu, la dernière fois que tu as eu tort, mon Mathieu, c'était quand, c'était pourquoi?
5: Salut, Coco.
1: Salut Mathieu.
5: Moi, la dernière fois que j'ai eu tort, c'était ce week-end avec mes gosses. Parce que figure-toi que moi, les longs week-ends, ça me perd.

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0: Europe 2 Pop Radio. Taylor Swift sera peut-être choisie pour faire la BO. Et ça, ce serait fort. Hein. Du prochain Toy Story 5 qui sort au ciné le 19 juin. On va écouter Taylor Swift là ce soir. Je vous prépare Up Light, Indie Light, Somber aussi. Europe 2 Pop Radio. Bon dimanche. 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

0: Europe 2 Pop Radio, il y a Manon Lisa qui est pas loin.
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0: Ah, pas bête cette idée. 10 000 euros qui peuvent tomber peut-être maintenant. On va écouter un titre du triple mix pop Europe 2, c'est Pierre Demar. Si juste derrière, vous entendez Teddy Swims. Et Trinix, dans n'importe quel ordre, ça marchera. 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

On est sur une fin de week-end, mais petite semaine, si vous travaillez lundi, mardi, mercredi, ça devrait aller. Hein. On s'habitue, hein, cela dit. Charlotte Cardin sera là dans un instant, tant pis pour elle. Je prépare aussi Mickey et Joseph Kamel. On termine ce week-end ensemble sur Europe 2. À tout de suite. 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

0: Europe 2 Pop Radio, Angèle, le retour avec Justice. On adore ce morceau, What You Want. Ce sera pour démarrer dans un instant 60 minutes pop non-stop. C'est eux d'ailleurs qui étaient numéro 1 du Top France. C'était hier sur Europe 2 et nouveau classement samedi 13h-14h. A tout de suite.
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0: Dans les toutes prochaines minutes, dans la prochaine demi-heure, il y a peut-être le triple mix Pop Europe 2 qui va tomber. Qu'est-ce que c'est le triple mix Pop Europe 2? Bon, je vous réexplique. Écoutez bien, hein. C'est quand même 10 000 euros à venir récupérer. C'est trois titres qui s'enchaînent dans n'importe quel ordre. Trois titres bien particuliers. 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
2: C'est un de mes bonus Pop Europe 2 préférés. J'adore, ça rappelle tellement de souvenirs. Ça, c'est un énorme carton. Hein. Vanessa Carlton, Thousand Miles. Bienvenue sur Europe 2. 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
0: Vita et Julien Doré sur Europe 2.

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0: du jour. Bonne fête à toutes les Judith, les Judis, pas de vanne, non. Les Jutas. Sainte Judith, c'est en quelle année? En quelle année, quelqu'un sait?
1: En 325.
0: Génial, 1260, quelle culture. Voilà, elle a vécu près de Kulmsee.
2: Pardon. L'Allemagne.
0: En Allemagne. C'est pas très... Voilà. Donc,
1: non, et elle faisait quoi?
0: Hein,
1: on sait pas.
3: Patronne de la Prusse.
4: Plombier chauffagiste.
0: Ils ont pas mis plus que ça.

0: Non, alors vous savez, maman chérie, tout ce qui est mari, tout ce qui est anniversaire, fête.
1: Mais la fête,
2: les fêtes à personne.
3: Vous êtes en train de me dire que l'anniversaire, les fêtes et tout ça, c'est pas son truc, il retient pas.
0: Alors, il va le faire, mais heureusement qu'on va dire qu'il y a maman. Heureusement qu'il y a maman des fois.
3: Est-ce que vous êtes pas du genre Est-ce que vous êtes pas du genre à vous mettre devant lui avec le café en disant aujourd'hui c'est une journée bien spéciale. Ah aujourd'hui.
0: Non.
3: Bah moi la mienne elle fait ça. Moi, la mienne, vous voyez, quand je l'ai oubliée, elle est à côté de moi, elle fait « Ah, ça va être une belle journée aujourd'hui hein, !» Parce que c'est quand même une belle journée aujourd'hui. Hein. Aujourd'hui, c'est une belle journée. Là, je me dis « J'ai oublié un truc. » Je suis sûr que j'ai oublié un truc.
0: Bah, j'en prendrai note pour l'année prochaine, toute cette année.
3: Et Judith, nous les garçons, c'est pas qu'on n'y pense pas, c'est qu'on n'y pense pas.
2: Bon, on a déjà du mal à retenir l'anniversaire, alors la fête.
3: Alors pour la peine, Judith.
1: Elle fait quoi dans la vie, Judith?
3: Faites quoi dans la vie, Judith? C'est vrai, c'est une question.
0: Je suis préparatrice de commandes.
3: Bon, ça va pas nous aider pour la chanson.
2: Non.
3: Parce que on a une chanson, Judith, mais comme on fait une chanson avec des rimes, je vous explique.
1: Judith.
3: On en a une qui est de rimes, qui est arrivée avec Judith assez vite.
2: Ouais.
0: Oui.
3: Voilà, qui est de laquelle je parle. Et on s'est dit, on peut pas chanter ça, Judith.
2: Bah non.
3: Non.
0: Non, ça serait dommage quand même.
2: Ça serait un peu cavalier.
1: Essaye, on va trouver autre chose.
3: On va tenter autre chose, Judith. C'est pour vous, c'est la

0: Non, on l'a pas dit.
1: On l'a pas dit la bite.
0: Eh non. Enfin, je dis. Bonne fête.
2: Merci beaucoup.
0: Désolé, hein, ce personnage, j'y peux rien.
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0: Si le clou pouvait parler, il dirait quoi?
1: Allez, vas-y, tout droit là.
2: Et voilà, encore raté. Je suis tout tordu, on dirait qu'il va me battre.
0: C'est pas vrai. C'est pas vrai. Ah, on m'a dit que c'est le retour de l'enduit.
2: Ça y est, c'est bon, c'est lisse. Ah bah non, il y a encore une trace. Bon, vas-y, laisse tomber, appelle en pro. Là.
0: Mais, ah, mais des fois, les tutos, ça va 3 secondes. Et puis, il y a la fameuse dernière petite vis. Vous avez monté le meuble entier de chez Ikea. Ouais. Et vous dites, tiens, c'est marrant, bah, il reste une petite vis.
3: Eh oh, et moi. Wouh. Eh, si je suis là, c'est qu'il y a une raison, hein.
0: Eh oui. Bah, oui. Et bah, si voilà. Reste une vis.
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0: J'espère qu'il y aura autant de meufs que de clés.
1: Doucement, c'est le matin. Il y a des enfants qui écoutent en plus à cette heure-là.
0: Hey, ça va, j'ai dit clés.
1: J'ai pas retenu ça, moi.
0: On peut plus rien dire. Violent, clés.
2: C'est vrai, souffle, tu vas un peu loin.
1: Bref. On parle de vacances all inclusive. Vous aimez bien, vous, Patrick?
0: La dernière fois, je vais te dire un truc, ça m'a coûté cher. Parce que j'avais tellement pris des all inclusive au Cap d'Agde que j'ai eu la gâterie sur scène, tu te souviens?
1: Non, je me souviens
2: si,
1: pas.
2: Bah, la fameuse.
0: Tout le monde l'a vu. Qu'est-ce que j'ai eu comme problème là-dessus? J'ai eu des soucis, on peut même plus se faire. Je prends en glory all inclusive. C'est comme dans le gruyère, plus il y a de trous, plus t'es content.
1: Patrick. Vous avez fait une petite musique, il paraît.
0: Allez, musique.
1: S'il vous plaît, quand même.
0: Allez, tout le monde là. Allez, le Cap d'Agde. On est parti.
1: J'ai peur.
0: Moi, j'aime bien le all inclusive. J'allais chaque année avec mon pote Jean-Yves. Cet été, direction Anglette, histoire de sortir les roupettes. Faut bien les aérer, elles sont restées enfermées, car j'ai été balancé. Je te dis pas merci, France 2. All inclusive, c'est super chouette.
2: Ah, c'est bien.
0: Moi, dès le matin, je prends un steak.
1: Ah.
0: Ouais. Le midi, je prends une moresque.
3: Moresque. Moresque.
0: Et le soir, je me tape la vieille Inès.
2: Salut Inès.
0: On embrasse Inès qui nous écoute. Bisous Inès.
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0: gens. Moi, je m'arrêtais au feu rouge quand je faisais GTA. Ouais. Donc,
1: oui, ce qui n'a aucun intérêt.
2: Nager avec des bouées.
0: Puis une fois, j'ai écrasé quelqu'un.
1: Je suis excusé.
0: J'ai
1: fait un constat.
0: Mauvaise nouvelle. Le jeu est officiellement repoussé.
1: Encore
0: pour la troisième fois au 19 novembre 2026.
1: Mais ça va être un truc de fou à la sortie.
0: Vous savez ce qui va se passer ? Alors, il y a déjà eu des simulations qui ont été faites. Quand il va sortir, la consommation mondiale d'énergie va augmenter toutes les heures qui suivent la sortie.
2: C'est sûr. Ah,
0: oui. Les réseaux sociaux seront inondés pendant minimum 3 mois. 50% des échanges se feront sur GTA 6.
1: Wow.
0: Le coût de production du jeu sera rentabilisé en moins d'une semaine, rien qu'avec la vente.
1: Alors qu'il ça a coûté une fortune.
0: Les ventes de consoles vont exploser et des couples vont sans doute se séparer.
1: Tu m'étonnes.
2: Il y a même des enfants qui n'iront pas à l'école. Hein.
0: En exclu, on sait ce qu'il va y avoir dans GTA 6 qu'on ne pouvait pas faire dans GTA 5.
1: Ah.
0: Du motocross.
1: Ouais.
0: Bah, on pouvait en faire du motocross. On pouvait en faire. Ouais. Du kayak.
2: Ça, on pouvait pas.
0: Jouer au billard.
1: Ah ouais.
0: Mini golf. Ah, c'est génial. Plongée sous-marine. Pas Le Pen, hein. Plongée sous-marine. Aller à la salle de sport.
1: Ouais.
0: Et on pourra même faire de la pêche au moulinet.
2: C'est nul.
0: C'est première version. Tu volais des voitures, t'allais aux prostituées. Maintenant, tu vas faire de la pêche au moulinet.
1: Ça a changé, les gars.
0: Alors moi, je vais vous donner en exclusivité ce qu'on pourra peut-être faire dans GTA 7.
1: Ah.
0: Moi, j'ai l'étape d'après.
1: Ok.
0: Monter une armoire Ikea. Inscrire ses ados sur Parcoursup.
3: Ah bah ça, attends, galère.
0: Ça prendra des soirées entières. Aller à la déchetterie en faisant attention de ne pas mélanger le métal et le plastique dans la bonne poubelle. Assister à un match de foot dans le froid et sous la pluie. Chercher un dermatologue sur Doctolib et attendre 6 mois pour avoir un rendez-vous. Et tu ne pourras pas continuer ton jeu tant que tu n'as pas ton rendez-vous.
3: Oh là là.
0: Remplir sa feuille d'imposition avec une option de 10 euros supplémentaires pour obtenir le formulaire non simplifié.
1: Ça a changé, c'est plus la même.
0: Voilà, c'est fou. C'est fini le grand chauve musclé avec des tatouages partout. Bientôt, nouveau personnage, ce sera François Hollande. Tu seras en scooter. Ça va être...
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0: ça. Au boulodrome de Montargis. Ah, les mecs qui vont arriver. Dis donc, tu sais quoi, René? C'est la journée internationale du jazz, c'est pas vrai.
1: Quoi? Ça revient?
0: Bah, justement, est-ce que tu sais ce que c'est qu'un swing?
1: Un swing.
0: On frimait à la machine à café, c'est quoi un swing?
1: C'est au golf, ça, non?
2: Non. Ah, c'est ce que je dis à ma chérie quand elle se baisse. Hey, tu fais gaffe, on voit ton swing. Non.
0: C'est une rythmique tape typique du jazz, avec des petites cloches inégales, il paraît.
3: Oh là,
0: qu'est-ce que le scat?
1: Ah, quelque chose de pas très propre.
3: C'est le, ouais, c'est, ouais, c'est un truc avec les tonnes, ça.
2: 1, 2, 3.
0: Comment?
3: 1, 2, 3, scat.
0: Mais non, le scat, à la base, ça a été, il y en a un qui était très populaire, qui a un peu popularisé le scat. Ah, c'était ça. Le scat, c'est que tu fais un truc avec la bouche, en fait. Bon, c'est pas que ça, hein, mais oui, c'est ça. Qu'est-ce que le growl?
3: C'est la natation. Il y a le dos, la brasse, le papillon et le growl.
0: Quand tu nages mal, tu fais du growl.
3: C'est les gros qui font du growl. Ils font du growl.
2: C'est ce que je fais, bah, c'est génial.
3: Et ça fait plaf, plaf, plaf, plaf. Ça éclabousse beaucoup. Hein.
0: Mais non, c'est un effet sonore râpeux que tu fais avec des cuivres.
3: Ah, oh là, ouais.
0: Et enfin, ouais, le camping. Putain, il y en a des trucs en jazz. Le camping.
1: Le 1, le 2. Pas.
0: Camping 3, c'est, ouais, il est pas. Alors,
2: on n'attend pas Patrick.
0: Il y a Miss Camping. Le camping, c'est un accompagnement rythmique et harmonique. Voilà, j'ai rien compris à ce que je vous ai donné, mais au moins, vous connaîtrez les mots.
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0: Mais il a plus envie, Jean-Jacques. Il a plus envie.
1: Ouais, ça sent.
0: Il a perdu cette folie, les chiens. Jean-Jacques, il est passé de j'irai où tu iras. J'ai plus envie de bouger mon cul. Ça s'entend. Ouais.
2: Mais le contexte, il prêtait aussi. Là, c'est un peu la dernière danse avec vos 15 derniers concerts à Paris et tout. Là.
0: Ah ouais,
3: c'est vrai.
0: Ah,
3: oui, c'est vrai. Ça vient de là.
0: Hein? 15 concerts.
2: Ouais.
3: Allez.
0: Il en a 15.
2: Oui, il en a 15.
0: 15.
2: Oui.
0: Je capote fort, là.
2: Ouais.
0: 15 concerts.
2: Ouais, 15
0: attends,
2: concerts.
0: Attends, j'aime pas, je suis pas vénale. Céline, elle est pas vénale. Céline, elle fait pas ça pour l'argent.
2: Et c'est à la Défense Arena, 45 000 places.
0: 45 000 places. Ouais. Attendez, je vais faire un petit calcul rapide. L'argent, c'est pas trop mon truc.
3: Non,
0: je vais quand même faire un calcul rapide, hein, deux têtes. 45 000 places. Une moyenne de 500 euros par place. Ça fait quoi? 22 500 000 euros vite fait comme ça par concert. 22 500 000 euros fois 15. 337 500 000 euros. Je vais mieux.
3: Ah ouais?
0: Je vais mieux. J'adore la chanson de Jean-Jacques. Ah, j'adore. Merci Jean-Jacques. Oh, mais là, ça fait de la SACEM. Bon, ici, ils l'ont pas payé, mais c'est pas grave. Le jour où il a Perron, ça fera de la SACEM. J'adore ta chanson de merde, Jean-Jacques. Bisous. Oh, je vous
2: Céline.
0: Aime.
2: Bisous,
0: oh,
2: Céline.
0: Là, j'ai envie de chialer.
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0: Voilà, bah tu l'as ton numéro 1 des connards.
1: C'est un travail qui, tu vois, c'est un travail qui vient pas de lui, il va utiliser ton travail à toi et puis il va vouloir se rendre intéressant.
0: Mais il y en a beaucoup ça.
2: Bah oui.
1: Oui, il y en a qui prennent oui le travail des autres.
0: Tu leur donnes un truc, tu leur donnes une idée et les mecs ils disent ah, et puis après ils croisent le patron, ils font j'ai une idée.
1: Ouais.
0: Ouais.
1: C'est ça.
0: Et, tu vois, ça il y en a beaucoup.
1: Oui. On a le mec que tu croises depuis 4 ans au travail et qui te dit jamais bonjour. Et qui, ou qui te répond pas quand toi tu lui dis bonjour.
3: C'est horrible ça.
4: Bah, c'est qu'il est sourd peut-être.
0: Moi je peux pas, je dis bonjour à tout le monde. C'est
1: mais
0: un
1: mais il y en a, tu
0: nous
1: sais
0: aussi,
1: pas pourquoi.
0: On est comme ça dans cette équipe, on dit bonjour à tout le monde. Alors moi mon
1: c'est
0: problème
1: la politesse,
0: c'est
1: politesse déjà, sois poli.
0: Je vais être très transparent avec vous, je retiens pas tous les prénoms.
2: Mais oui,
0: mais
2: bien sûr.
0: Je fais attention à dire bonjour à tout le monde. Après on n'est pas censé retenir les prénoms ni les dates de naissance. Non. J'ouvre pas un compte Facebook copain d'avant avec tout le monde, mais au moins dire bonjour
2: mais
0: c'est important.
3: Comment il s'appelle lui?
0: Thibaut.
2: Fabrice.
0: C'est Théo, c'est T-H-E-A-U.
1: Oui,
0: T-H-E-A-U.
4: En plus.
0: Et non, hein? Et voilà, et
1: ah
0: voilà.
1: Bon. Pour une fois que tu retiens.
0: Oui, parce que ça s'écrit Théo de façon pas normale.
1: D'accord.
0: Donc j'ai retenu, il est dans mon téléphone, j'ai envoyé un petit message hier.
1: Autre connard à repérer au travail, c'est celui qui.
0: Mais Pietre à chaque fois.
1: Non, c'est celui qui va te flatter en public et en privé, couteau dans le dos, il va te critiquer sans cesse auprès des autres en fait. Celui-là, il est terrible.
2: Et qui te fait des grands sourires devant.
1: Et qui te fait, oui, voilà. Et en fait, il adapte son comportement. Mais
0: le fauderche.
4: Moi, je t'adore.
0: Le bon fauderche. Ça, toi, t'es vraiment.
3: Ouais. Bah, allez-y.
2: En fait,
3: l'air de rien, vous apercevrez à la fin que je suis dans aucune de ces rubriques-là.
0: Non, il n'est pas comme ça.
1: Non, il n'est pas comme ça. Autre personne au travail qui a un comportement de connard, c'est la personne qui a toujours quelque chose à redire. Exemple, tu vas ouvrir la fenêtre, tu dis à tout le monde, je vous préviens, je vais aérer un peu la pièce. Et t'as cette personne qui fait oh ben non, il fait un peu frisquette là, faut refermer quand même.
3: Ah oui, ça m'est arrivé il n'y a pas longtemps.
1: Ouais. Tu prends, voilà. Tu dis ah ben je reviens, je vais prendre ma pause clope. Et la personne, elle va soupirer très fort.
0: Tu ferais mieux d'arrêter de fumer, parce que c'est pas vraiment important de fumer. Parce que tu reviens, tu sens le cendrier. Ah bah voilà,
3: on avait une Josiane un peu comme ça dans les bureaux.
4: Je t'ai pas lu dire, fumer une clope, ça te fera du bien peut-être.
0: Et numéro 1.